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Daniel Haas. C'est Daniel Haas, Guénolé, Biget. Merci. C'était aussi Ange.

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Bonjour à tous, comme tous les dimanches de 9h à 10h, ainsi que le mercredi à 10h et le vendredi à 10h, on débute l'émission avec Viesse, la voix du Corviac, la Paloma, suivie de Florent Gaud.

0: Donny McDaniel et Brezhoneg. Bienvenue à tous. En français, voici un nouveau numéro de Celt Armorique.
1: La passion et l'expérience au service de la culture celtique apparentée et dépoussiérée. Présentation, réalisation, interview, production, Stéphane Coyote Blesprat pour votre radio avec Corrigan Production. Dans cette émission, les dernières tendances celto-bretonnes et les nouveautés. Nous allons démarrer cette émission avec le collectif breton, avec des points entre chaque lettre, et nous écouterons le morceau Brest, qui est une reprise de Christophe Miossec. Breton, c'est le groupe et collectif qui continue de monter et fédère un public comme on n'avait jamais vu depuis Trian, Soldat Louis ou Alan Stivell. Une fanbase établie en un temps record, un groupe sincère avec un répertoire taillé aux petits oignons pour la scène. Le public adhère et en redemande. Breton, qui est un collectif fondé en 2019, rassemble des musiciens venus de différentes formations bretonnes, comme les Nantais de Kervegans, les Rennais de Digresque, d'Anthony Meslin de Soldat Louis et de Darchakops, mais aussi de Guelta Zadeux, ex-EV, et entre autres de la violoniste et chanteuse Jessica Delot. La finalité de Breton, c'est la mise en avant de morceaux anciens, de groupes comme Aria Wank, EV, Armens, Dropkick Murphys, Trion, ACDC et même des titres classiques comme Sonarchistre ou encore En Alar. Juste après, nous écouterons la musique moderne de Emezi avec le morceau Va Ezoud Iyen, qui signifie Mon téléphone est froid, extrait du nouvel album 30 degrés. Emezi, un duo jazz-pop dansant et solaire, né en 2018 et composé de Élise Desbordes, chant piano, et de Perrine Blunven, chant percussion, qui ont appris le breton à l'école d'Iwan. Elles écrivent des chansons en breton sur des sons pop, jazz, hip-hop et R&B, avec des harmonies vocales et du groove endiablé. Un univers original à découvrir sur disque et en concert. Ce qui nous prouve que la culture celto-bretonne, c'est également la modernité et la diversité de styles. Nous allons donc écouter Breton avec Brest, reprise de Miossec, et Emezi va Ezoug Iyen.

c'était Emezi avec le nouvel album 30 degrés et le morceau Vaizoug Yen. Et avant, nous écoutions Breton avec Brest, reprise de Miossec. La suite, c'est Spontus avec Arhelion, qui signifie la mouche, morceau composé par l'excellent Patrick Dréan, qui est également prof de Breton. Bientôt 30 ans que ce groupe existe, 1996, un quartet basé sur le pays de Ray, Pluneret exactement, et un des piliers du Festenoz en Bretagne ou plus loin. Un groupe très actif qui participe et organise ses fameux apéroclames, différents styles musicaux explorés par ses rencontres, comme Manu Sabaté, joueur de hautbois catalan, du traditionnel des compositions bretonnes, de la musique rythmée et même des tendances rock qui résument la couleur musicale de Spontus qui s'est mis au chant depuis le précédent opus. Spontus signifie en breton effrayant, terrible ou épouvantable. Ce n'est pas le cas ici, heureusement. Un neuvième album sorti en 2025, Arlagat Blaze, qui signifie littéralement en breton l'œil du loup. Autre traduction, l'arc-en-ciel. Après deux créations de qualité et surtout le projet spectacle Lab en 2019, Spontus actuellement sévit en concert et surtout en Festenoz. Juste après, nous écouterons Iroise Faltasi avec le morceau Cabelligru, qui signifie en breton le petit chaperon rouge. Iroise Faltasi, c'est un groupe de Festenoz basé à Plouarzel dans le Finistère et fondé en mai 2024. Un CD, 4 titres bien présenté pour ce groupe composé de 2 guitaristes, d'un bassiste et d'une violoniste, des passionnés qui proposent un répertoire de danse mené par Jean-Vincent Carré, le fondateur, dont une moitié est de sa propre composition. Les musiciens de ce quatuor viennent d'horizons différents, rock, pop, jazz, trad breton, folk, avec une longue expérience musicale. En musique, Spontus, Arhelion et Iroise Faltasi, Cabelligru, un rond de Costarouat.

C'était Iroas Faltazi, de la musique bretonne traditionnelle à danser, avec un CD 4 titres bien sympa, et le morceau Kabeli Gru. Et avant, nous écoutions le dernier album de Spontus, avec le morceau Arhelion. La suite, c'est Kerbedig, avec Dance Plin, Canuel, Tondbert, dont le petit monde de la musique de Fesnoz, Kerbedig, basé dans le centre-Bretagne, apparaît aujourd'hui comme le groupe créateur de tradition, tant sur le fond que sur la forme. Tout d'abord grâce à de nombreuses compositions qui s'intègrent parfaitement au répertoire traditionnel jusqu'à s'y confondre, selon les dires de l'un de ses musiciens, Yannick Audran. Un coffret 3 CD super bien présenté et attendu par le public depuis 2002 est sorti chez Airfolk. C'est étonnamment le premier album pour ce groupe très reconnu. À noter la présence de Romain Sponagel, patron du label Airfolk, et de Mathilde Chevrel au violoncelle en invité. Les albums ont été captés live en Centre-Bretagne début 2025 et à Locminé en 2016. Juste après, nous écouterons Sonoriendu et Nerwen, le serpent blanc, titre du morceau, titre du dernier album en date, Dédu. Sonoriendu, les maîtres du Fesnoz, connaissent bien la mer et la Bretagne, qu'ils chantent divinement bien en croisant le celte, le rock et la danse. Pour ces dinosaures que votre serviteur surnomme les Deep Purple du Fesnoz, plus de 20 membres se sont succédés au sein des Dus. Chacun a apporté sa pierre à l'édifice. Un groupe toujours en ébullition, malgré son âge. En musique, Kerbedig, Dansplin, Canuel, Tondbert. Juste après, les Sonoriendu avec Nerwen, le serpent blanc.

C'était Sonoriendu avec Nerwenn, le serpent blanc, extrait du dernier album en date, qui porte le même titre. Et avant, c'était le triple album de Kerbedig, groupe de Fesnose qui a déjà plus de 400 prestations à son actif. Et c'était Dansplin, Canuel, Tonnevert, extrait du troisième CD. La suite avec deux artistes du Morbihan qui proposent plutôt de la chanson française à la sauce celtique. Jean-Jacques Mel tout d'abord avec Le Monde est fou, extrait de son album Sans laisser de traces. Jean-Jacques Mel est un artiste, auteur, compositeur, interprète, qui n'est pas un novice, mais qui sait se remettre en question. Ce musicien breton du Pays de l'Orient, originaire de Saint-Nazaire, a eu une double vie, car il était aussi ergothérapeute au centre de rééducation de Carpap, et il a remis sur pied de nombreuses personnes en revenant à sa carrière. Sa musique aussi entre folk, chansons françaises et rock, avec des chansons tendres, légères, mais aussi critiques et engagées. Un personnage vrai à connaître. Un huitième album, Sans laisser de traces, produit comme le précédent par le rocker et métalleux Yvan Guidvic, fondateur du groupe Earthline, avec la présence des musiciens de cette formation Rock Metal FM. Juste après, nous écouterons le Vantais Olivier Rec avec Mystic Braise, extrait de l'album qui porte le même titre. Olivier Rec est basé sur Vannes, c'est un chanteur à l'âme celtique et au cœur marin qui officie depuis un bon paquet d'années avec un parcours atypique. Il a plusieurs albums à son actif. Son univers musical oscille entre la chanson française et la chanson maritime, avec des hommages aux regrettés Alain Barrière et Michel Tonnerre. Un nouvel album, Mystic Braise, où l'on retrouve des invités comme les chanteuses bretonnes Noémie Lecam et Elisa Aubry, avec aussi l'artiste Hervé Février. On va donc écouter deux chanteurs sympathiques, Jean-Jacques Mel, Le Monde est fou, et Olivier Rec, Mystic Braise.

0: Des maths, salut, bonjour à tous, c'est Olivier Rec. 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

La Bretagne est sans âge. Une histoire de toujours. Les légendes y voyagent et se croisent tour à tour dans le lit du réel. La ronde des chapelles, les vertus des fontaines, les chemins du Trobraise, tout ici nous ramène au cœur du mystique Braise.

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C'était Olivier Rec avec Mystic Braise. Et avant, c'était Jean-Jacques Mel avec Le Monde est Fou. La suite va être un petit peu plus planante et plus New Age avec Claranine, avec Kimiad, qui signifie adieu en breton. C'est un traditionnel adapté et extrait de l'album Ankun, nouveau projet de la violoniste-chanteuse Claire Mocard, une expérience musicale unique qui fusionne l'énergie électro-trip et le chant breton, un univers où la trance se mêle à la danse, sublimé par une voix puissante et hypnotique, de la New Age moderne avec composition et trad, le tout chanté en breton, je vous le disais, mais aussi en français. Belle création originale qu'on découvrira prochainement en interview. Claire Mocard, je précise, officie également au sein de la formation de Jean-Charles Guichen, que l'on retrouve sur deux morceaux. Dans cet album, il joue de la mandole. Juste après, nous écouterons le premier album de Julian avec Esprit Celte, extrait de l'album Santec. 13 titres entre puissance, rock progressif et héritage breton, des créations originales et des traditionnels revisités. Un breton à la sauce belge qu'on vous présentera prochainement et qui a un très bon toucher de guitare. En musique, Claranine Kimiad et Julian Esprit Celte.

C'était le celto belge à la sauce bretonne Julian avec l'album Santec et le morceau Esprit Celte. Et si vous aimez les celtes belges, écoutez Ialma ou encore Perry Rose. Et avant Julian, nous écoutions Clara Nin avec le morceau Kimiad, extrait de son premier album et nouvelle création. Suite et fin de Celte Armorique avec Triskill, de la musique puissante croisée avec du Fesnoz. Nous allons écouter le morceau Ridé, du métal mélangé à du Fesnoz. C'est original, mélodique et bien fait. Ce groupe breton originaire des Côtes d'Armor existe depuis 2014. Un quintet qu'on vous présentera également prochainement dans les émissions Diablo Rock et Celte Armorique. Un nouvel album, Bemdez, Bemnoz, chaque jour, chaque nuit. Nous terminerons avec Matmata, tombé pour la France, reprise d'Étienne Dao. Le visuel est un clin d'œil à l'album des Doors, Morrison Hotel. Plus de 30 ans pour ce groupe breton de rock teinté de culture celtique. Deux périodes de 1995 à 2008, avec un retour en 2016, avec un line-up modifié. Et surtout, un album étonnant en 2023, Miss Cellane Bissextile, qui marque l'arrivée à la guitare de Léo Rio. Sachez que le groupe jouait cette chanson tombée pour la France dans les clubs au tout début avant d'être connu. Pour la petite histoire, Matmata, c'est le nom d'un petit village tunisien où Stan, le chanteur, allait en vacances. En musique, le groupe Triskill, Ridé et Matmata, tombée pour la France, reprise de Monsieur Dao.

tout à l'heure, nous écoutions Triskill. C'était l'album BMD, BMNose. Et nous écoutions le morceau Ridé, Triskill qui nous vient des Côtes d'Armor. Et à l'instant même, nous écoutions Matmata avec la reprise d'Étienne Dao version rock. Et c'était Tombé pour la France. Un peu de lecture sympathique avant de se quitter. Les premières fois à Lorient de Jean-Yves Leland. On y parle même du festival interceltique, du football à Lorient, du port de pêche, mais également des premières radios locales. Édition Sutton. Justement, puisqu'on parle de Lorient, retrouvez une BD, livre à la recherche du Damien Gallon. C'est l'histoire secrète du football club de Lorient qui fête son 100e anniversaire en 2026. Livre sorti aux éditions Ouest France et en présentation prochainement. Les Monnaies de Bretagne de Bruno Collin et Véronique Lecomte-Collin aux éditions Sutton. Vous allez découvrir les paléomonnaies et tout cela nous ramène jusqu'à l'euro. L'actualité littéraire, c'est également le football. 22 Coupes du Monde par Jérôme Bergot aux éditions Ouest France. Glasgow 76, la folle épopée des Verts par Patrick Mahé, Dominique Grimaud et Jean-Michel Larquet aux éditions Hachette. La galaxie celtique de Celta Armoric est terminée. Présentation, réalisation, interview, production. Stéphane Coyote Blesprat pour votre radio avec Corrigan Production. Avec les moyens techniques de Radio Balise, de Steven Gualtas et d'Alain Tatouage sur le pays de Lorient. Avec le soutien logistique de la ville de Vannes, on salue nos collaborateurs Steven Gualtas, Gégère Toussec, Christelle, Romain. On en profite pour saluer les radios qui diffusent cette émission. Radio Balise, Radio Large, Radio Rennes, Radio Ondine, Radio Transistor, Radio Highland Spiegel, Radio Sud en Belgique, Meli Melzik Radio, Pop Live Radio, Radio Boa, Braise-en-Air, Bertaigne-en-Air, Bretagne-en-Air et Radio Alternante en Bretagne historique. On se retrouve pour un nouveau numéro. Même endroit, même heure, même site, même radio. Canavo, à bientôt. À la revoyure en galop. Canarène t'as trop.

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C'est un monsieur un peu barbu, venu d'ailleurs. Laissez-moi vous présenter Monsieur Francis Lalanne.

Bonjour à tous. Bienvenue chez les anges.

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